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0: 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No, it's a body swimming out into the water. No, it's the land itself here that's a body. A body of land. It's the water itself that's a body of water.
1: On va faire le mineur ou le majeur assez souvent. Et que donc il faut qu'ils décident d'emblée s'ils vont être dans l'expression ou dans le bras de fer avec ce qui resterait de système. Il n'y a plus de système. Et en même temps, est-ce qu'on peut décrire bien le paysage si on ne le parcourt pas? Vous avez autant de la terre jusqu'au ciel, puis le ciel jusqu'à...